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0: 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Il est 5h.
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1: Bonjour à tous, à la une de l'actualité, une baisse du prix du gazole promise par le gouvernement. Sébastien Lecornu a annoncé hier soir la mise à disposition de 10 millions de barils avec un recul attendu de 12 à 18 centimes par litre. Le Premier ministre veut aussi empêcher toute hausse de l'électricité cet hiver. Et face à la mobilisation des lycéens, de premières décisions sont annoncées pour fin octobre. Nouvelle journée de grève dans l'éducation nationale aujourd'hui après la forte mobilisation d'avant-hier. Les principaux syndicats du secondaire appellent les personnels des collèges et lycées à cesser le travail et à manifester aux côtés des jeunes. Des professeurs devraient donc manquer à l'appel. Le primaire devrait être moins touché. Une enquête ouverte pour violence volontaire après la blessure d'un lycéen de 17 ans à Marseille. Hier, l'adolescent a reçu un coup de matraque à la tête lors d'une intervention des CRS devant le lycée Marie Curie mobilisé lors des blocages. Il a dû recevoir 6 points de suture. L'enquête a été confiée à l'IGPN, à la police des polices. On termine par du sport, du football. La LFP va relancer la bataille des droits TV de la Ligue 1 dès le mois prochain. Un appel d'offres unique va porter sur les 5 saisons 2027 à 2032 avec deux possibilités: diffuser en exclusivité tous les matchs ou distribuer exclusivement Ligue 1 Plus. L'objectif est clair: attirer de nouveaux acteurs et augmenter les revenus des clubs français.
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3: Le temps est assez gris encore sur une bonne moitié du pays aujourd'hui, avec de la pluie notamment dans le Grand Est, la Corse et l'Auvergne-Rhône-Alpes. Des gouttes d'eau également dans le Pas-de-Calais et l'Est de la Bretagne. Des nuages en alternance avec des éclaircies dans le Sud-Ouest et le long de la façade atlantique. Côté Mercure, 11 degrés à Aurillac aujourd'hui, 12 à Auxerre, 14 à Lille, Lyon et Strasbourg. 14 aussi à Limoges, 15 à Rennes et Bourges, 16 à Toulouse, 17 à Bordeaux et La Rochelle, 19 à Marseille et puis 23 degrés au meilleur de la journée attendu à Nice.
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1: Bonjour à tous, à la une de l'actualité, une baisse du prix du gazole promise par le gouvernement. Sébastien Lecornu a annoncé hier soir la mise à disposition de 10 millions de barils avec un recul attendu de 12 à 18 centimes par litre. Le Premier ministre veut aussi empêcher toute hausse de l'électricité cet hiver. Et face à la mobilisation des lycéens, de premières décisions sont annoncées pour fin octobre. Nouvelle journée de grève dans l'éducation nationale aujourd'hui, après la forte mobilisation d'avant-hier. Les principaux syndicats du secondaire appellent les personnels des collèges et lycées à cesser le travail et à manifester aux côtés des jeunes. Des professeurs devraient donc manquer à l'appel, le primaire devrait être moins touché. Une enquête ouverte pour violence volontaire après la blessure d'un lycéen de 17 ans à Marseille. Hier, l'adolescent a reçu un coup de matraque à la tête lors d'une intervention des CRS devant le lycée Marie Curie, mobilisé lors des blocages. Il a dû recevoir 6 points de suture. L'enquête a été confiée à l'IGPN, à la police des polices. On termine par du sport, du football. La LFP va relancer la bataille des droits TV de la Ligue 1 dès le mois prochain. Un appel d'offres unique va porter sur les 5 saisons 2027 à 2032 avec deux possibilités: diffuser en exclusivité tous les matchs ou distribuer exclusivement Ligue 1 Plus. L'objectif est clair: attirer de nouveaux acteurs et augmenter les revenus des clubs français.
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3: Le temps est assez gris encore sur une bonne moitié du pays aujourd'hui, avec de la pluie notamment dans le Grand Est, la Corse et l'Auvergne-Rhône-Alpes. Des gouttes d'eau également dans le Pas-de-Calais et l'Est de la Bretagne. Des nuages en alternance avec des éclaircies dans le Sud-Ouest et le long de la façade atlantique. Côté Mercure, 11 degrés à Aurillac aujourd'hui, 12 à Auxerre, 14 à Lille, Lyon et Strasbourg. 14 aussi à Limoges, 15 à Rennes et Bourges, 16 à Toulouse, 17 à Bordeaux et La Rochelle, 19 à Marseille et puis 23 degrés au meilleur de la journée attendu à Nice.
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1: Bonjour à tous, à la une de l'actualité. Une baisse du prix du gazole promise par le gouvernement. Sébastien Lecornu a annoncé hier soir la mise à disposition de 10 millions de barils avec un recul attendu de 12 à 18 centimes par litre. Le Premier ministre veut aussi empêcher toute hausse de l'électricité cet hiver et face à la mobilisation des lycéens, de premières décisions sont annoncées pour la fin du mois. Une prise de parole loin de calmer la colère des lycéens. L'acte 4 de leur mobilisation, c'est aujourd'hui. Plusieurs cortèges sont prévus à Paris et dans plusieurs villes en France, des rassemblements soutenus par les enseignants. Les principaux syndicats du secondaire appellent les personnels des collèges et lycées à cesser le travail et à manifester aux côtés des jeunes. Des professeurs devraient donc manquer à l'appel, le primaire devrait être moins touché. Le ministre de l'Éducation est attendu dans un lycée de Reims ce matin. La CGT appelle aujourd'hui à la grève tous les salariés de Total Énergie. Des expéditions de carburant pourraient être ralenties ou bloquées, tout comme certaines stations-service, notamment sur autoroute. Et puis la LFP va relancer la bataille des droits TV de la Ligue 1 dès le mois prochain avec un appel d'offres unique qui portera sur les 5 saisons 2027 à 2032 avec deux possibilités, diffuser en exclusivité tous les matchs ou distribuer exclusivement Ligue 1+.
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3: Le temps est assez gris encore sur une bonne moitié du pays aujourd'hui avec de la pluie notamment dans le Grand Est, la Corse et l'Auvergne-Rhône-Alpes. Des gouttes d'eau également dans le Pas-de-Calais et l'Est de la Bretagne. Des nuages en alternance avec des éclaircies dans le Sud-Ouest et le long de la façade atlantique. Côté Mercure, 11 degrés à Aurillac aujourd'hui, 12 à Auxerre, 14 à Lille, Lyon et Strasbourg. 14 aussi à Limoges, 15 à Rennes et Bourges, 16 à Toulouse, 17 à Bordeaux et La Rochelle, 19 à Marseille et puis 23 degrés au meilleur de la journée attendu à Nice.
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1: Charles Aznavour était avec Lynn Renault l'un des seuls artistes français que reconnaissaient les grands artistes américains tels que Frank Sinatra. Et Aznavour, pour cette semaine spéciale, anniversaire des 100 ans de sa naissance, nous confie aujourd'hui sur Croner Radio l'histoire de son amitié avec Frank Sinatra.
2: Il est venu en France, il faisait l'Olympia. Il a fait une soirée à l'Olympia dans les années 60. Et il avait demandé simplement, je voudrais que ça soit la vedette la plus populaire française qui me présente. Alors moi, je tournais à l'époque en Italie avec de la Patelière. Et on m'a téléphoné en disant, Sinatra voudrait t'avoir pour te présenter, ce qui n'était pas vrai. Il voulait avoir la vedette la plus populaire. Donc je suis arrivé et puis on m'a présenté. Je l'ai trouvé assez nerveux. Paris, c'était la première fois qu'il venait à Paris. Il avait fait Lido la veille. Il faisait l'Olympia le lendemain. C'est déjà pas le même genre de public. Il était un peu nerveux. Il m'a demandé et que ce que vous allez dire sur moi, je ne l'ai pas dit. Et donc je l'ai présenté. Et après l'avoir présenté, j'ai repris un avion et je suis retourné en Italie. Donc et c'est comme ça que ça a commencé. Par la suite, quand j'étais aux États-Unis et qu'on a voulu faire un court-métrage sur moi, ça se faisait à Vegas où on n'a pas le droit d'aller dans la salle avec des caméras. Lui, il a accepté de se faire photographier, enfin filmer dans la salle, et il a parlé de moi pendant tout le trajet. Et à la fin, il me prend dans ses bras, il m'embrasse. Et puis de là, j'ai été à ses enregistrements. J'étais quand il tournait des films. J'étais à la plupart de ses premières. Voilà comment ça s'est fait.
3: Je ne voudrais pas vous faire l'affront de vous présenter Frank Sinatra. Je sais que vous le connaissez parfaitement, votre seule présence le prouve. Par contre, lui ne vous connaît pas très très bien. Aussi, contrairement à l'habitude, si vous le permettez, plutôt que de vous présenter Frank Sinatra, je voudrais vous présenter à Frank Sinatra. Frank Sinatra, Paris vous appartient.
1: Charles Aznavour, dont on célèbre les 100 ans de la naissance toute cette année, est aujourd'hui aussi mythique que son ami Frank Sinatra, et les meilleurs moments de l'amitié des deux hommes étaient souvent, vous vous en doutez, festifs et culinaires. Et Aznavour nous raconte où cela se passait.
2: À table, dans des restaurants qu'il aimait, des restaurants italiens ici, des restaurants français à New York, etc., etc. À table avec des châteaux Pétrus, car il était un amoureux du bon Bordeaux, d'une part. Et puis lui, après, il aimait le Jack Daniels, qui n'est pas du tout moi, je bois pas ce genre de choses. Ça le faisait rire d'ailleurs, parce qu'il demandait toujours à Saillant, qu'il voyait beaucoup, il lui disait, est-ce qu'il aime toujours autant le Jack Daniels? Et j'avais acheté une bouteille de Jack Daniels pour lui, au cas où il passerait chez moi dans le midi. Et il y a une autre chose qu'on avait, une petite complicité qu'on avait, c'est que chaque année, je lui envoyais de l'huile de notre région là-bas, de Mouriès, Maussanne. Tous les ans, on lui envoyait 20 litres parce qu'il trouvait que notre huile était la meilleure, et il avait raison. Il aimait beaucoup Paris. C'est une des villes qu'il aimait avec New York. Je crois que c'est les deux villes qu'il préférait. C'était bien sûr New York d'abord, mais tout de suite après Paris.

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1: Bonjour à tous, à la une de l'actualité, une mobilisation lycéenne en baisse aujourd'hui selon le ministère de l'Éducation nationale. 224 établissements devraient être totalement fermés aujourd'hui et 151 partiellement perturbés. Au total, 94% devraient rester ouverts au moins en partie si le ministère constate une baisse d'environ 30% du nombre d'établissements touchés par rapport à hier à la même heure. La colère des lycéens, plusieurs blocages ont repris ce matin à Paris, notamment l'acte 4 de leur mobilisation. C'est aujourd'hui des rassemblements soutenus par les enseignants. Les principaux syndicats du secondaire appellent les personnels des collèges et lycées à cesser le travail et à manifester aux côtés des jeunes. Les professeurs devraient donc manquer à l'appel. Le primaire devrait être moins touché. Face à la mobilisation des lycéens, Sébastien Lecornu a annoncé hier soir de premières décisions à la fin du mois. Le Premier ministre a aussi promis une baisse du prix du gazole avec la mise à disposition de 10 millions de barils avec un recul attendu de 12 à 18 centimes par litre. Il veut aussi empêcher toute hausse de l'électricité cet hiver. Et en cyclisme, Primoz Roglic, champion d'Europe du contre-la-montre hier à domicile. Le Slovène l'a emporté devant Bruno Armirail pour 6 secondes. Le Français décroche sa première médaille individuelle dans un grand championnat.
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3: Le temps est assez gris encore sur une bonne moitié du pays aujourd'hui avec de la pluie notamment dans le Grand Est, la Corse et l'Auvergne-Rhône-Alpes. Des gouttes d'eau également dans le Pas-de-Calais et l'Est de la Bretagne. Des nuages en alternance avec des éclaircies dans le Sud-Ouest et le long de la façade atlantique. Côté Mercure, 11 degrés à Aurillac aujourd'hui, 12 à Auxerre, 14 à Lille, Lyon et Strasbourg. 14 aussi à Limoges, 15 à Rennes et Bourges, 16 à Toulouse, 17 à Bordeaux et La Rochelle, 19 à Marseille et puis 23 degrés au meilleur de la journée attendu à Nice.
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2: Bonjour à tous. Aujourd'hui, je m'adresse à tous ceux d'entre vous qui avez subi dans votre vie, au moins une fois, la douleur d'un divorce. Oui, le divorce est une douleur, un échec, surtout s'il y a des enfants au milieu, vous le savez. Et pour être honnête, peut-être seulement 5% de divorces heureux, vous savez, avec une séparation douce qui se solde par un bon dîner après avoir vu le juge, à deux, à rigoler ensemble. Donc, à tous nos auditeurs, auditrices, divorcées, qui ont la gorge qui se serre, là, quand on prononce le mot divorce, le mot JAF, Dixit, juge aux affaires familiales, le mot main courante, et j'en passe. Eh bien, moi, je vous conseille aujourd'hui une sinécure, un élixir de bienfaisance qui va vous faire du bien. Surtout si vous êtes en plein divorce, comme on dit communément. Je vous propose d'aller au théâtre, madame, monsieur, avec votre frère, une bonne copine, un ami. Allez au théâtre voir la comédienne, auteure, stand-upeuse, chroniqueuse radio-télé, Caroline Vigneault, dans une pièce intitulée « Divorce à la française », d'après le roman d'Eliette Abécassis. Le divorce, le ressentiment après le sentiment. Mais quand tout cela va-t-il s'apaiser, madame, monsieur? Bientôt, hein? Promettez-le-moi. Crooner est là pour vous calmer. Allez, pause un petit peu, on arrête. Pour vous faire penser, tout d'un coup, au meilleur du passé. C'était bien avant quand même. Écoutez, calmez-vous un peu.

0: Caroline Vigneault, seule sur scène au Théâtre des Nouveautés pour jouer Divorce à la française. Caroline Vigneault est une belle femme blonde qui a commencé sa carrière en tant qu'avocate pour ensuite prendre des cours de comédie et faire la carrière fructueuse qu'on lui connaît ces dernières années. Comédie, chronique, radio, télé, spectacle. Et voici que pour la première fois, elle joue la comédie au théâtre et franchement, ce Divorce à la française, eh ben on dirait que c'est du vécu. Mais quel talent! Et non, je me dois de vous le dire, ça n'est pas un numéro comique. Hein. On rit parfois, mais souvent jaune. Surtout si on a vécu le divorce. On est ému aussi, et ça fait du bien. Sa performance est remarquable, car tout est dit. Le ressenti de madame, nos colères, nos désespoirs, les enfants entre les deux, les vacheries de monsieur. Mais attention, Caroline Vigneault, dans son récit à plusieurs niveaux, Caroline n'est pas folle. Dans son jeu, elle nous délivre un secret. Dans ses moments tragiques, bien souvent, madame et monsieur sont aussi couillons l'un que l'autre. Pas toujours, c'est vrai, mais bien souvent. Et après, quand l'orage est passé, eh bien, on regrette. Alors si vous êtes dans l'orage, madame, monsieur, allez vous voir sur scène, cela vous fera du bien. Divorce à la française, Caroline Vigneault au Théâtre des Nouveautés, et en tournée dans toute la France sûrement après. Allez, ça vous fera du bien, chers auditeurs en plein divorce, avec toute mon affection et ma compréhension.
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1: Bonjour à tous, à la une de l'actualité, une mobilisation lycéenne en baisse aujourd'hui selon le ministère de l'Éducation nationale. 224 établissements devraient être totalement fermés aujourd'hui et 151 partiellement perturbés au total. 94% devraient rester ouverts au moins en partie si le ministère constate une baisse d'environ 30% du nombre d'établissements touchés par rapport à hier à la même heure. La colère des lycéens, plusieurs blocages ont repris ce matin à Paris, notamment l'acte 4. De leur mobilisation, c'est aujourd'hui des rassemblements soutenus par les enseignants. Les principaux syndicats du secondaire appellent les personnels des collèges et lycées à cesser le travail et à manifester aux côtés des jeunes. Les professeurs devraient donc manquer à l'appel. Le primaire devrait être moins touché. Face à la mobilisation des lycéens, Sébastien Lecornu a annoncé hier soir de premières décisions à la fin du mois. Le Premier ministre a aussi promis une baisse du prix du gazole avec la mise à disposition de 10 millions de barils avec un recul attendu de 12 à 18 centimes par litre. Il veut aussi empêcher toute hausse de l'électricité cet hiver. Et en cyclisme, Primoz Roglic, champion d'Europe du contre-la-montre hier à domicile, le Slovène l'a emporté devant Bruno Armirail pour 6 secondes. Le Français décroche sa première médaille individuelle dans un grand championnat.
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1: Nous avons un ciel changeant sur le territoire avec des éclaircies de la Bretagne au Grand Est en passant par la région parisienne. Vous avez des averses en Auvergne-Rhône-Alpes et sur le Pays Basque, des orages aussi sur la Corse. Un vent du nord souffle sur le pays avec des rafales allant jusqu'à 50 km/h. Les températures maximales en ce jeudi prévoyez 13 degrés à Vichy, 14 à Cherbourg, 15 à Metz et à Rouen, 16 à Orléans, 17 degrés à Strasbourg et à Angers, 18 à Perpignan et à Bordeaux, 24 à Ajaccio et à Nice et jusqu'à 25 degrés à Bastia.
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1: Bonjour à tous, à la une de l'actualité, les blocages dans les lycées, acte 4, ils sont en cours à Paris, à Nantes ou encore à Lyon, soutenus par les syndicats enseignants. 375 établissements sont partiellement ou totalement fermés ce matin, selon le ministère de l'Éducation nationale. Un chiffre en baisse de 30% en 24 heures. Les principales organisations lycéennes seront reçues cet après-midi à 15h par Édouard Geffray, le ministre de l'Éducation. Les expéditions de carburant bloquées aujourd'hui dans plusieurs raffineries. Total Energy. Le mouvement touche la Normandie, la Loire-Atlantique, mais aussi la bioraffinerie de la Med dans les Bouches-du-Rhône. La CGT réclame des embauches et des hausses de salaire. Plusieurs stations-services sont également fermées. Total Energy assure maintenir l'approvisionnement de son réseau. Des prêts à taux zéro pour soutenir les agriculteurs touchés par la sécheresse. La ministre de l'Agriculture, Annie Genevard, vient d'annoncer une enveloppe de 2 milliards d'euros de prêts. L'État prendra en charge les intérêts bancaires pour permettre aux exploitants d'acheter du fourrage ou des produits agricoles. Une mesure qui devra être adopté dans le budget 2027. Et puis en tennis, la défaite ce matin de Valentin Royer au premier tour du tournoi de Shanghai. Défaite en 2-7 contre le Paraguayen Adolfo Daniel Valero. Autre Français sur les courts, Luca Van Aché contre le Chinois Yun Chokai Tebu.
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1: Nous avons un ciel changeant sur le territoire avec des éclaircies de la Bretagne au Grand Est en passant par la région parisienne. Vous avez des averses en Auvergne-Rhône-Alpes et sur le Pays Basque, des orages aussi sur la Corse. Un vent du nord souffle sur le pays avec des rafales allant jusqu'à 50 km/h. Les températures maximales en ce jeudi prévoyez 13 degrés à Vichy, 14 à Cherbourg, 15 à Metz et à Rouen, 16 à Orléans, 17 degrés à Strasbourg et à Angers, 18 à Perpignan et à Bordeaux, 24 à Ajaccio et à Nice et jusqu'à 25 degrés à Bastia.
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1: Bonjour à tous, l'essentiel de l'actualité. Nouvelle journée de mobilisation des lycéens ce jeudi partout en France. Trois organisations lycéennes seront reçues à 15h par Édouard Geffray. Et le gouvernement promet une baisse de 12 à 18 centimes du prix du litre de gazole. Pour y parvenir, la France va libérer 10 millions de barils de ses stocks stratégiques sur 3 mois. La ministre de l'Énergie, Maud Bréjon, assure que toutes les stations-service pourront en bénéficier. Elle affirme également que cette mesure ne mettra pas en danger l'approvisionnement du pays. En parallèle, des expéditions de carburant sont bloquées dans plusieurs sites de Total Energy. La CGT annonce plus de 50% de grévistes en Normandie, à Donges et à la Mède, dans les Bouches-du-Rhône. Le syndicat réclame plus d'embauches et 200 euros d'augmentation mensuelle. De nouvelles aides pour les agriculteurs touchés par la sécheresse. La ministre de l'Agriculture, Annie Genevard, annonce des prêts à taux zéro. Mais sa mise en service dépendra de l'adoption du budget 2027. La deuxième sélection pour le prix Renaudot a été dévoilée. Elle comprend 9 romans et parmi eux, il y a « C'était ça ou mourir » de Tellyson Aurélien. L'auteur a pourtant été écarté des sélections du Goncourt et du Fémina à cause d'accusations de plagiat et d'utilisation de l'IA. Le jury du Renaudot annoncera son lauréat le 3 novembre.
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3: Nous avons un ciel changeant sur le territoire avec des éclaircies de la Bretagne au Grand Est en passant par la région parisienne. Vous avez des averses en Auvergne-Rhône-Alpes et sur le Pays Basque, des orages aussi sur la Corse. Un vent du nord souffle sur le pays avec des rafales allant jusqu'à 50 km/h. Les températures maximales en ce jeudi, prévoyez 13 degrés à Vichy, 14 à Cherbourg, 15 à Metz et à Rouen, 16 à Orléans, 17 degrés à Strasbourg et à Angers, 18 à Perpignan et à Bordeaux, 24 à Ajaccio et à Nice et jusqu'à 25 degrés à Bastia.
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1: Bonjour à tous, l'essentiel de l'actualité. Nouvelle journée de mobilisation des lycéens ce jeudi partout en France. Trois organisations lycéennes seront reçues à 15h par Édouard Geffray. Et le gouvernement promet une baisse de 12 à 18 centimes du prix du litre de gazole. Pour y parvenir, la France va libérer 10 millions de barils de ses stocks stratégiques sur 3 mois. La ministre de l'Énergie, Maud Bréjon, assure que toutes les stations-service pourront en bénéficier. Elle affirme également que cette mesure ne mettra pas en danger l'approvisionnement du pays. En parallèle, des expéditions de carburant sont bloquées dans plusieurs sites de Total Energy. La CGT annonce plus de 50% de grévistes en Normandie, à Donges et à la Mède, dans les Bouches-du-Rhône. Le syndicat réclame plus d'embauches et 200 euros d'augmentation mensuelle. De nouvelles aides pour les agriculteurs touchés par la sécheresse. La ministre de l'Agriculture, Annie Genevard, annonce des prêts à taux zéro, mais sa mise en service dépendra de l'adoption du budget 2027. La deuxième sélection pour le prix Renaudot a été dévoilée. Elle comprend 9 romans et parmi eux, il y a « C'était ça ou mourir » de Tellyson Aurélien. L'auteur a pourtant été écarté des sélections du Goncourt et du Fémina à cause d'accusations de plagiat et d'utilisation de l'IA. Le jury du Renaudot annoncera son lauréat le 3 novembre.
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3: Nous avons un ciel changeant sur le territoire avec des éclaircies de la Bretagne au Grand Est en passant par la région parisienne. Vous avez des averses en Auvergne-Rhône-Alpes et sur le Pays Basque, des orages aussi sur la Corse. Un vent du nord souffle sur le pays avec des rafales allant jusqu'à 50 km/h. Les températures maximales en ce jeudi, prévoyez 13 degrés à Vichy, 14 à Cherbourg, 15 à Metz et à Rouen, 16 à Orléans, 17 degrés à Strasbourg et à Angers, 18 à Perpignan et à Bordeaux, 24 à Ajaccio et à Nice et jusqu'à 25 degrés à Bastia.
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1: Bonjour à tous, l'essentiel de l'actualité, un plan d'urgence pour remplacer les professeurs absents, c'est l'annonce du ministre de l'Éducation nationale ce jeudi, alors que les lycéens se mobilisent à nouveau partout en France. Le dispositif doit être détaillé dans les prochaines heures ou les prochains jours. Ce matin, 224 établissements étaient totalement fermés et 151 partiellement ouverts selon le ministère. Trois organisations lycéennes seront reçues dans l'après-midi. Un jeune homme d'une vingtaine d'années a été tué à coups de couteau à Lyon. Ça s'est passé dans la nuit de mercredi à jeudi dans le quartier de Vaise, dans le 9e arrondissement. Après une première bagarre, un individu serait revenu poignarder la victime avant de prendre la fuite. Le jeune homme est décédé sur place malgré l'intervention du SAMU. Une enquête a été ouverte. Première baisse du prix du gazole en Europe après un mois de hausse et de record. Le litre recule de 9 centimes en moyenne dans l'Union européenne à 2,15 € selon les chiffres publiés aujourd'hui par Bruxelles. En France, le gazole coûte encore un peu plus de 2,35 € le litre contre près de 2,41 € au plus haut le 20 septembre. Le sans-plomb 95-10 reste autour de 2,15 €. Et puis le prix Nobel de littérature 2026 a été attribué à la Canadienne Anne Carson. L'annonce a été faite aujourd'hui par l'Académie suédoise. Ce prix s'accompagne d'un chèque de 12 millions de couronnes suédoises, c'est un peu plus d'un million d'euros.
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3: Nous avons un ciel changeant sur le territoire avec des éclaircies de la Bretagne au Grand Est en passant par la région parisienne. Vous avez des averses en Auvergne-Rhône-Alpes et sur le Pays Basque, des orages aussi sur la Corse. Un vent du nord souffle sur le pays avec des rafales allant jusqu'à 50 km/h. Les températures maximales en ce jeudi, prévoyez 13 degrés à Vichy, 14 à Cherbourg, 15 à Metz et à Rouen, 16 à Orléans, 17 degrés à Strasbourg et à Angers, 18 à Perpignan et à Bordeaux, 24 à Ajaccio et à Nice et jusqu'à 25 degrés à Bastia.
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1: Bonjour à tous, l'essentiel de l'actualité, un plan d'urgence pour remplacer les professeurs absents, c'est l'annonce du ministre de l'Éducation nationale ce jeudi, alors que les lycéens se mobilisent à nouveau partout en France. Le dispositif doit être détaillé dans les prochaines heures ou les prochains jours. Ce matin, 224 établissements étaient totalement fermés et 151 partiellement ouverts selon le ministère. Trois organisations lycéennes seront reçues dans l'après-midi. Un jeune homme d'une vingtaine d'années a été tué à coups de couteau à Lyon. Ça s'est passé dans la nuit de mercredi à jeudi dans le quartier de Vez, dans le 9e arrondissement. Après une première bagarre, un individu serait revenu poignarder la victime avant de prendre la fuite. Le jeune homme est décédé sur place malgré l'intervention du SAMU. Une enquête a été ouverte. Première baisse du prix du gazole en Europe après un mois de hausse et de record. Le litre recule de 9 centimes en moyenne dans l'Union européenne à 2,15 € selon les chiffres publiés aujourd'hui par Bruxelles. En France, le gazole coûte encore un peu plus de 2,35 € le litre contre près de 2,41 € au plus haut le 20 septembre. Le sans-plomb 95-10 reste autour de 2,15 €. Et puis le prix Nobel de littérature 2026 a été attribué à la Canadienne Anne Carson. L'annonce a été faite aujourd'hui par l'Académie suédoise. Ce prix s'accompagne d'un chèque de 12 millions de couronnes suédoises, c'est un peu plus d'un million d'euros.
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3: Un ciel coupé en deux demain, des nuages entre le centre de la France et tout le nord avec même des averses à prévoir au fil de la journée entre la Bretagne, la Normandie, les Hauts-de-France et le Grand Est. Attention au vent, on a des rafales autour des 40 et 60 km/h dans le nord et le sud-est. Les températures demain, le matin au plus bas, 7 à 13 degrés dans le centre, entre 14 et 19 dans le sud. L'après-midi, comptez 12 degrés à Metz, 14 degrés à Strasbourg et Limoges, 15 à Paris, 17 à Toulouse, 19 à Marseille et 22 degrés à Nice.
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1: Bonjour à tous, l'essentiel de l'actualité, la mobilisation des lycéens continue partout en France malgré un recul des blocages. Trois organisations lycéennes sont reçues par le ministre de l'Éducation. Le gouvernement lui promet un plan d'urgence sur le remplacement des enseignants absents. Deux tiers des nappes phréatiques françaises sont sous les normales mensuelles. Au 1er octobre, 66% des points observés affichent des niveaux trop bas selon le BRGM. Le Service géologique national juge la situation très préoccupante après un été marqué par une sécheresse exceptionnelle et un déficit de pluie. La Cour européenne des droits de l'homme rejette le recours du père d'Estelle Mouzin. La fillette de 9 ans avait disparu en 2003 en Seine-et-Marne, victime du tueur en série Michel Fourniret. Les juges européens estiment que les défaillances de l'enquête ont déjà été reconnues par la justice française. L'État avait été condamné en 2025 pour faute lourde avec 50 000 euros de dommages et intérêts. Enfin, Didier Deschamps aura bien droit à un hommage de la Fédération française de football, mais pas dans l'immédiat. L'ancien sélectionneur des Bleus, qui a notamment remporté la Coupe du Monde en 2018, souhaiterait prendre du recul après 14 années passées à la tête de l'équipe de France. La Fédération attend donc qu'il soit prêt pour lui rendre hommage.
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3: Un ciel coupé en deux demain, des nuages entre le centre de la France et tout le nord avec même des averses à prévoir au fil de la journée entre la Bretagne, la Normandie, les Hauts-de-France et le Grand Est. Attention au vent, on a des rafales autour des 40 et 60 km/h dans le nord et le sud-est. Les températures demain, le matin au plus bas, 7 à 13 degrés dans le centre, entre 14 et 19 dans le sud. L'après-midi, comptez 12 degrés à Metz, 14 degrés à Strasbourg et Limoges, 15 à Paris, 17 à Toulouse, 19 à Marseille et 22 degrés à Nice.
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1: Bonsoir à tous, l'essentiel de l'actualité, une nouvelle journée de mobilisation des lycéens est annoncée le 13 octobre partout en France. Une manifestation a lieu en ce moment à Paris, des milliers de lycéens sont rassemblés place de la Bastille. De son côté, le ministre de l'Éducation, Édouard Geffray, prévoit un plan d'urgence pour remplacer les enseignants absents. Une première baisse du prix du gazole en Europe après un mois de record. Le litre recule de 9 centimes en moyenne dans l'Union européenne. Il est à 2,15 euros. En France, il s'affiche autour de 2,35 euros contre près de 2,41 euros au plus haut le 20 septembre. Le samplon 95-10 reste stable autour de 2,15 euros le litre. La deuxième sélection pour le prix Renaudot a été dévoilée. Elle comprend 9 romans et parmi eux, il y a « C'était ça ou mourir » de Taillyson Aurélien. L'auteur a pourtant été écarté des sélections du Goncourt et du Fémina à cause d'accusations de plagiat. Le jury du Renaudot annoncera son lauréat le 3 novembre. Enfin, le Nobel de littérature revient cette année à Anne Carson. La poétesse canadienne de 76 ans est distinguée pour une œuvre qui, selon l'Académie suédoise, a créé de nouvelles formes de littérature. Elle devient la 119e lauréate du Nobel de littérature.
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3: Un ciel coupé en deux demain, des nuages entre le centre de la France et tout le nord avec même des averses à prévoir au fil de la journée entre la Bretagne, la Normandie, les Hauts-de-France et le Grand Est. Attention au vent, on a des rafales autour des 40 et 60 km/h dans le nord et le sud-est. Les températures demain, le matin au plus bas, 7 à 13 degrés dans le centre, entre 14 et 19 dans le sud. L'après-midi, comptez 12 degrés à Metz, 14 degrés à Strasbourg et Limoges, 15 à Paris, 17 à Toulouse, 19 à Marseille et 22 degrés à Nice.
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1: Bonsoir à tous, l'essentiel de l'actualité. Une nouvelle journée de mobilisation des lycéens est annoncée le 13 octobre partout en France. L'appel a été lancé par l'intersyndicale étudiante et professionnelle. Les manifestants réclament 10 milliards d'euros supplémentaires. Un rassemblement a lieu en ce moment, place de la Bastille à Paris. Et de son côté, le ministre de l'Éducation nationale promet un plan d'urgence pour remplacer les enseignants absents. Il dévoilera les détails de ces mesures aux 20h de TF1 ce soir. Le défenseur des droits se saisit des comportements policiers lors des manifestations lycéennes. François-Noël Buffet annonce avoir reçu une vingtaine de signalements de lycéens ou de leurs familles après des affrontements violents avec les forces de l'ordre. L'autorité indépendante va examiner ces faits. La campagne de vaccination contre le Covid-19 débutera bien le 13 octobre en France, une date maintenue malgré la hausse des contaminations. Certains médecins réclament une vaccination plus précoce, mais le gouvernement juge la situation sanitaire encore maîtrisée. Retour sur Terre pour Sophie Adeneau après 8 mois dans l'espace. L'astronaute française atterrit dans l'océan Pacifique au large de la Californie. Elle détient désormais le record européen du plus long séjour continu en orbite et celui du plus grand nombre de sorties spatiales pour une européenne.
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3: Un ciel coupé en deux demain, des nuages entre le centre de la France et tout le nord avec même des averses à prévoir au fil de la journée entre la Bretagne, la Normandie, les Hauts-de-France et le Grand Est. Attention au vent, on a des rafales autour des 40 et 60 km/h dans le nord et le sud-est. Les températures demain, le matin au plus bas, 7 à 13 degrés dans le centre, entre 14 et 19 dans le sud. L'après-midi, comptez 12 degrés à Metz, 14 degrés à Strasbourg et Limoges, 15 à Paris, 17 à Toulouse, 19 à Marseille et 22 degrés à Nice.
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1: Charles Aznavour était avec Lynn Renault l'un des seuls artistes français que reconnaissaient les grands artistes américains tels que Frank Sinatra. Et Aznavour, pour cette semaine spéciale, anniversaire des 100 ans de sa naissance, nous confie aujourd'hui sur Croner Radio l'histoire de son amitié avec Frank Sinatra.
2: Il est venu en France, il faisait l'Olympia. Mais il a fait une soirée à l'Olympia il y a, dans les années 60. Et il avait demandé simplement, je voudrais que ça soit la vedette la plus populaire française qui me présente. Alors moi, je tournais à l'époque en Italie avec de la Batelière. Et on m'a téléphoné en disant, Sinatra voudrait t'avoir pour te présenter, ce qui n'était pas vrai. Il voulait avoir la vedette la plus populaire. Donc je suis arrivé. Et puis on m'a présenté. Je l'ai trouvé assez nerveux. Paris, c'était la première fois qu'il venait à Paris. Il avait fait le Lido la veille. Il faisait l'Olympia le lendemain. C'est déjà pas le même genre de public. Il était un peu nerveux. Il m'a demandé et qu'est-ce que vous allez dire sur moi. Je ne l'ai pas dit. Et donc je l'ai présenté. Et après l'avoir présenté, j'ai repris un avion et je suis retourné en Italie. Donc et c'est comme ça que ça a commencé. Par la suite, quand j'étais aux États-Unis et qu'on a voulu faire un court-métrage sur moi, ça se faisait à Vegas, où on n'a pas le droit d'aller dans la salle avec des caméras. Lui, il a accepté de se faire photographier, enfin filmer dans la salle, et il a parlé de moi pendant tout le trajet. Et à la fin, il me prend dans ses bras, il m'embrasse. Et puis de là, bon, j'ai été à ses enregistrements, j'étais quand il tournait des films, j'étais à la plupart de ses premières. Voilà comment ça s'est fait.
3: Je ne voudrais pas vous faire l'affront de vous présenter Frank Sinatra. Je sais que vous le connaissez parfaitement, votre seule présence le prouve. Par contre, lui ne vous connaît pas très très bien. Aussi, contrairement à l'habitude, si vous le permettez, plutôt que de vous présenter Frank Sinatra, je voudrais vous présenter à Frank Sinatra. Frank Sinatra, Paris vous appartient.
1: Charles Aznavour, dont on célèbre les 100 ans de la naissance toute cette année, est aujourd'hui aussi mythique que son ami Frank Sinatra, et les meilleurs moments de l'amitié des deux hommes étaient souvent, vous vous en doutez, festifs et culinaires. Et Aznavour nous raconte où cela se passait.
2: À table, dans des restaurants qu'il aimait, bon, des restaurants italiens ici, des restaurants français à New York, etc., etc. À table avec des châteaux Pétrus, car il était un amoureux du bon Bordeaux, d'une part. Et puis, lui, après, il aimait le Jack Daniels, qui n'est pas du tout moi, je bois pas ce genre de choses. Ça le faisait rire, d'ailleurs, parce qu'il demandait toujours à Saillant, qu'il voyait beaucoup, il lui disait, est-ce qu'il aime toujours autant le Jack Daniels? Et j'avais acheté une bouteille de Jack Daniels pour lui, au cas où il passerait chez moi dans le midi. Et il y a une autre chose qu'on avait, une petite complicité qu'on avait, c'est que chaque année, je lui envoyais de l'huile de notre région là-bas, enfin de Mouriès, Maussanne. Tous les ans, on lui envoyait 20 litres parce qu'il trouvait que notre huile était la meilleure. Et il avait raison. Il aimait beaucoup Paris. C'est une des villes qu'il aimait avec New York. Je crois que c'est les deux villes qu'il préférait. C'était bien sûr New York d'abord, mais tout de suite après Paris.

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1: L'essentiel de l'actualité, une nouvelle journée de mobilisation des lycéens est annoncée le 13 octobre partout en France. L'appel a été lancé par l'intersyndicale étudiante et professionnelle. Les manifestants réclament 10 millions d'euros supplémentaires. Et le défenseur des droits se saisit des comportements policiers lors des manifestations lycéennes. François-Noël Buffet annonce avoir reçu une vingtaine de signalements de lycéens ou de leurs familles après des violents affrontements avec les forces de l'ordre. L'autorité indépendante va examiner les faits. Sébastien Lecornu réunira les distributeurs de carburant lundi matin à Matignon. Il s'agit d'organiser la mise à disposition de 10 millions de barils issus des réserves stratégiques françaises. Dès le 1er novembre et pendant environ 3 mois, le gouvernement va réduire les prix de 12 à 18 centimes par litre à la pompe. En foot, le PSG sera privé de deux de ses cadres samedi soir face au Mans en Ligue 1. Ousmane Dembélé et Nuno Mendes ont été laissés au repos par Luis Enrique. Coup d'envoi du match à 20h45 au Parc des Princes avant un déplacement à Manchester City mercredi en Ligue des Champions. Et puis retour sur Terre pour Sophie Adenauer après 8 mois dans l'espace. L'astronaute française a améri dans l'océan Pacifique au large de la Californie. Son voyage a duré 27 heures.
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3: Un ciel coupé en deux demain, des nuages entre le centre de la France et tout le nord avec même des averses à prévoir au fil de la journée entre la Bretagne, la Normandie, les Hauts-de-France et le Grand Est. Attention au vent, on a des rafales autour des 40 et 60 km/h dans le nord et le sud-est. Les températures demain, le matin au plus bas, 7 à 13 degrés dans le centre, entre 14 et 19 dans le sud. L'après-midi, comptez 12 degrés à Metz, 14 degrés à Strasbourg et Limoges, 15 à Paris, 17 à Toulouse, 19 à Marseille et 22 degrés à Nice.
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2: Bonjour à tous. Aujourd'hui, je m'adresse à tous ceux d'entre vous qui avez subi dans votre vie, au moins une fois, la douleur d'un divorce. Oui, le divorce est une douleur, un échec, surtout s'il y a des enfants au milieu, vous le savez. Et pour être honnête, peut-être seulement 5% de divorces heureux, vous savez, avec une séparation douce qui se solde par un bon dîner après avoir vu le juge à deux, à rigoler ensemble. Donc, à tous nos auditeurs, auditrices, divorcées qui ont la gorge qui se serre, là, quand on prononce le mot divorce, le mot JAF, Dixit, juge aux affaires familiales, le mot main courante, et j'en passe. Eh bien, moi, je vous conseille aujourd'hui une sinécure, un élixir de bienfaisance qui va vous faire du bien. Surtout si vous êtes en plein divorce, comme on dit communément. Je vous propose d'aller au théâtre, madame, monsieur, avec votre frère, une bonne copine, un ami. Allez au théâtre voir la comédienne, auteure, stand-upeuse, chroniqueuse radio-télé, Caroline Vigneault, dans une pièce intitulée « Divorce à la française », d'après le roman d'Eliette Abécassis. Le divorce, le ressentiment après le sentiment. Mais quand tout cela va-t-il s'apaiser, madame, monsieur? Bientôt, hein? Promettez-le-moi. Crooner est là pour vous calmer. Allez, pause un petit peu, on arrête. Pour vous faire penser, tout d'un coup, au meilleur du passé. C'était bien avant quand même. Écoutez, calmez-vous un peu.

0: Vigneault, seule sur scène au Théâtre des Nouveautés pour jouer Divorce à la française. Caroline Vigneault est une belle femme blonde qui a commencé sa carrière en tant qu'avocate pour ensuite prendre des cours de comédie et faire la carrière fructueuse qu'on lui connaît ces dernières années. Comédie, chronique, radio, télé, spectacle. Et voici que pour la première fois, elle joue la comédie au théâtre et franchement, ce Divorce à la française, on dirait que c'est du vécu. Mais quel talent! Et non, je me dois de vous le dire, ça n'est pas un numéro comique. Hein. On rit parfois, mais souvent jaune. Surtout si on a vécu le divorce. On est ému aussi, et ça fait du bien. Sa performance est remarquable, car tout est dit. Le ressenti de madame, nos colères, nos désespoirs, les enfants entre les deux, les vacheries de monsieur, mais attention, Caroline Vigneault, dans son récit à plusieurs niveaux, Caroline n'est pas folle. Dans son jeu, elle nous délivre un secret. Dans ses moments tragiques, bien souvent, madame et monsieur sont aussi couillons l'un que l'autre. Pas toujours, c'est vrai, mais bien souvent. Et après, quand l'orage est passé, on regrette. Alors si vous êtes dans l'orage, madame, monsieur, allez vous voir sur scène, cela vous fera du bien. Divorce à la française, Caroline Vigneault au Théâtre des Nouveautés, et en tournée dans toute la France sûrement après. Allez, ça vous fera du bien, chers auditeurs en plein divorce, avec toute mon affection et ma compréhension.
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1: L'essentiel de l'actualité, une nouvelle journée de mobilisation des lycéens est annoncée le 13 octobre partout en France. L'appel a été lancé par l'intersyndicale étudiante et professionnelle. Les manifestants réclament 10 millions d'euros supplémentaires. Et le défenseur des droits se saisit des comportements policiers lors des manifestations lycéennes. François-Noël Buffet annonce avoir reçu une vingtaine de signalements de lycéens ou de leurs familles après des violents affrontements avec les forces de l'ordre. L'autorité indépendante va examiner les faits. Sébastien Lecornu réunira les distributeurs de carburant lundi matin à Matignon. Il s'agit d'organiser la mise à disposition de 10 millions de barils issus des réserves stratégiques françaises. Dès le 1er novembre et pendant environ 3 mois, le gouvernement va réduire les prix de 12 à 18 centimes par litre à la pompe. En foot, le PSG sera privé de deux de ses cadres samedi soir face au Mans en Ligue 1. Ousmane Dembélé et Nuno Mendes ont été laissés au repos par Luis Enrique. Coup d'envoi du match à 20h45 au Parc des Princes avant un déplacement à Manchester City mercredi en Ligue des Champions. Et puis retour sur Terre pour Sophie Adenau après 8 mois dans l'espace. L'astronaute française a améri dans l'océan Pacifique au large de la Californie. Son voyage a duré 27 heures.
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3: Un ciel coupé en deux demain, des nuages entre le centre de la France et tout le nord avec même des averses à prévoir au fil de la journée entre la Bretagne, la Normandie, les Hauts-de-France et le Grand Est. Attention au vent, on a des rafales autour des 40 et 60 km/h dans le nord et le sud-est. Les températures demain, le matin au plus bas, 7 à 13 degrés dans le centre, entre 14 et 19 dans le sud. L'après-midi, comptez 12 degrés à Metz, 14 degrés à Strasbourg et Limoges, 15 à Paris, 17 à Toulouse, 19 à Marseille et 22 degrés à Nice.
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